Pour une Suisse vraiment plurilingue. Au micro, Enrico Martial. En Suisse, on parle de plurilinguisme. Deux événements importants ont eu lieu, l'un à Berne et l'autre dans le canton de Fribourg. Dans le premier cas, les discussions ont principalement porté sur l'école et la cohésion nationale. Dans le second, sur les règles permettant à une commune de reconnaître officiellement à la fois le français et l'allemand. Le 27 août à Berne, plus de 200 personnes issues des milieux politiques, de l'administration, de l'enseignement, de l'économie, des médias et de la culture ont participé au premier colloque « Pour une Suisse vraiment plurilingue » organisé par le Forum du bilinguisme. Ce débat s'inscrit dans une démarche qui remonte à plus de 20 ans. En 2004, les cantons se sont mis d'accord sur une stratégie pour l'enseignement de deux langues à l'école primaire. Une deuxième langue nationale est l'anglais. Ce principe a ensuite été repris dans le Concordat Armos de 2007, entré en vigueur en 2009, qui est contraignant pour les cantons signataires. Aujourd'hui, cet équilibre est remis en cause par plusieurs cantons germanophones dont Zurich, Saint-Gall, Appenzell-Rhodes-Extérieur, Schaffhouse et Schwyz, qui souhaiteraient supprimer l'enseignement précoce du français à l'école primaire. C'est pourquoi le gouvernement fédéral a lancé une consultation, ouverte jusqu'au 5 octobre 2026, sur une éventuelle modification de la loi fédérale, afin de préserver une deuxième langue nationale dans l'enseignement primaire. Le deuxième cas concerne Fribourg. Ici, le fondement historique et juridique est la Constitution cantonale de 2004. Le français et l'allemand sont les deux langues officielles du canton. Dans les communes comptant une minorité linguistique à la fois autochtone et importante, ces deux langues peuvent devenir officielles. Jusqu'à présent, toutefois, il manquait des critères précis pour appliquer ces principes. La nouvelle loi, examinée par le Grand Conseil le 4 septembre, tente de les définir. Pour être considérée comme importante, une minorité doit représenter plus de 10% de la population et elle est dite autochtone si elle est présente depuis au moins 25 ans. Elle doit en outre respecter le critère de la continuité territoriale avec d'autres districts avec une situation similaire. Le bilinguisme ne sera toutefois pas automatique. Chaque commune concernée devra le soumettre à un référendum et la décision devra ensuite être approuvée par le Grand Conseil, l'Assemblée législative du canton.